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1: Bonjour à tous. Il doit être présenté à un juge aujourd'hui. Le suspect du meurtre de Chloé dans l'Aisne a reconnu une partie des faits devant les enquêteurs. Le jeune homme de 23 ans est soupçonné d'avoir poignardé à plusieurs reprises cette jeune collégienne de 14 ans à Ferrand-Tardenois alors qu'elle se rendait au collège. L'homme aurait été menaçant envers elle et plusieurs de ses amis ces derniers mois. L'une d'elles a porté plainte hier. De nouvelles tensions au Moyen-Orient. L'Iran accuse les États-Unis d'avoir violé le cessez-le-feu en attaquant des navires. Donald Trump, lui, parle de broutille et menace de frapper Téhéran plus durement si aucun accord n'est signé. L'armée américaine, de son côté, annonce avoir frappé plusieurs installations militaires en Iran suite à une attaque contre plusieurs de ses navires. Et dans le même temps, 1500 navires et environ 20 000 de leurs équipages restent coincés dans le Golfe en raison du blocus imposé par l'Iran dans ce passage stratégique, annonce de l'Organisation Maritime Internationale, agence de l'ONU chargée de la sécurité en mer. L'état de santé de ces milliers de marins inquiètent les autorités désormais. Un Français qui a pris l'avion avec un cas confirmé d'antivirus a été isolé en raison de symptômes bénins. Des tests sont en cours. Les 5 autres ressortissants français à bord du navire touché par la maladie ne présenteraient pas de symptômes inquiétants. D'après le Quai d'Orsay, le bateau de croisière fait route vers Tenerife aux Canaries où il doit accoster demain. Le Rassemblement National dans le viseur du Parquet européen. Une enquête a été ouverte. Elle concernerait une possible fraude autour de formation aux médias et qui aurait notamment bénéficié à Jordan Bardella. La plainte a été déposée par l'association Anticor. Le RN estime que ces prestations ont été réalisées dans les règles et déplore une instrumentalisation. Et puis on termine avec le sport et le football. Fin du rêve européen pour Strasbourg. Le Racing s'arrête aux portes de la finale de Ligue Conférence après une nouvelle défaite à domicile 1-0 face aux Espagnols du Rayo Vallecano en demi-finale retour. Pas de première finale européenne donc pour le club alsacien. Voilà pour l'essentiel de l'actu. Je vous souhaite une très belle journée.

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1: Aujourd'hui vendredi, la journée commencera sous le soleil qui devrait briller une bonne partie de la journée dans un ciel légèrement couvert. En fin d'après-midi, l'instabilité pourrait faire son retour et des risques d'orages sont annoncés, mais les prévisions continuent d'évoluer. Dans le détail des températures, nous aurons par exemple de 7 à 23 degrés à Lespare, de 10 à 23 degrés à Pauillac et de 9 à 23 degrés à Soulac. Ce soir, le soleil se couchera à 21h15 et se lèvera demain à 6h40. Sur le littoral, vous retrouverez la marée haute à 9h20 et 21h50 pour des coefficients respectifs de 44 et 40. La marée sera basse à 21h50. Pour ce week-end, après un début de journée à nouveau agréable samedi, des risques orageux plus importants qu'aujourd'hui sont attendus en soirée avec de fortes précipitations. Dimanche, quant à lui, devrait être plus calme, même si de petites averses pourront venir jouer l'alternance avec les éclaircies du matin au soir.
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1: Et en ce vendredi 8 mai, bonne fête aux désirés. Les béliers, faites un effort, mettez-vous en avant.
2: Taureau, vos proches comptent sur votre présence.
3: Gémeaux, vous voulez préserver votre indépendance.
4: Les cancers, vous fuirez tout ce qui ressemble à une contrainte.
5: Les lions, votre progression professionnelle est remarquable.
6: Les vierges, vous remettrez volontiers en question vos capacités professionnelles.
7: Balance, vos succès ne passeront pas inaperçus.
8: Scorpion, l'équilibre de votre budget est relativement stable, mais la vigilance est toujours de rigueur.
9: Sagittaire, cessez de vous chercher des excuses pour ne pas réussir.
10: Les capricornes, attention à ne pas vous enfermer dans une solitude excessive.
11: Les Verseaux, restez humbles et concentrés sur vos objectifs.
12: Enfin les poissons, n'exagérez pas vos limites.
13: Vous êtes capables de faire bien plus que ce que vous pensez.
14: Bonne journée et à demain.
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0: de la Boulée. Sur France 3, 50 ans de numéro 1 des Carpentiers, avec la participation de Sheila, Dev, Angou, Nicoletta, Lynn, Salvatore Adamo, Chantal Goya ou encore David Hallyday. Sur M6, Pékin Express au Royaume des Dragons, présenté par Stéphane Rothenberg. Sur TMC, Veuillez nous excuser pour la gêne occasionnée, film avec Artus et Elsa Silberstein. Sur TFX, le classique La Boum de 1980 avec Sophie Marceau et Claude Brasseur. Sur Gulli, Les Vacances de Mr Bean avec Rowan Atkinson. Vous retrouverez sur C-Star les 10 hébergements les plus insolites de France, documentaire inédit de Guillaume Janton. Ce soir, sur RMC Story, le Big Deal, présenté par Vincent Lagaffe, spécial métier. Et enfin sur RMC Life, la série Castle, plusieurs épisodes à la suite à partir de 21h10. Bon zapping!
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0: 8, Ziggy Star. Le 11, Aquitain. Le 16, Zacapo. On complète cette combinaison avec l'As, David & Rule. Le 5, Crew Dragon. Et le 15, Wapi. Notez le 2, le 4, le 8, le 11, le 16, l'As, le 5 et le 15. Le jeu simple avec le 2 gagnant, le 4 et le 8 en placé. 2, 4, 8, 11, 16, As, 5 et 15. Bonne chance et à demain.
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1: Bonjour à tous, malgré les frappes, le cessez-le-feu est toujours en vigueur. Les mots cette nuit de Donald Trump après de nouvelles tensions au Moyen-Orient. Le président américain parle de broutille après l'attaque de 3 navires de la marine US par l'Iran. En réponse, l'armée américaine a frappé plusieurs installations militaires en Iran. Donald Trump menace de frapper Téhéran plus durement si aucun accord de paix n'est signé. Et dans le même temps, 1500 navires et environ 20 000 de leurs équipages restent coincés dans le Golfe en raison du blocus imposé par l'Iran dans ce passage stratégique. Une annonce de l'Organisation Maritime Internationale, agence de l'ONU chargée de la sécurité en mer. L'état de santé de milliers de marins inquiète les autorités. Et en parallèle, la France déploie le Charles de Gaulle. Le positionnement du porte-avions français dans la région du Golfe doit permettre de définir un cadre de sécurisation sur le moyen et sur le long terme, d'après le gouvernement. Dans l'actu également, un Français qui a pris l'avion avec un cas d'antivirus confirmé a été isolé en raison de symptômes bénins. Des tests sont en cours. Les 5 autres ressortissants français à bord du navire touché par la maladie ne présenteraient pas de symptômes inquiétants. D'après le Quai d'Orsay, le bateau de croisière fait route vers Tenerife aux Canaries où il doit accoster demain. Les passagers, eux, pourront débarquer à partir de lundi. C'est un rituel depuis plusieurs générations, les albums Panini pour la Coupe du Monde de football, c'est terminé. La FIFA annonce la fin de son partenariat historique avec la société italienne créatrice des célèbres vignettes autocollantes. Et ces albums existaient depuis le Mondial 1970. Panini sera remplacé en 2031 par l'entreprise américaine Fanatics. Et puis le cyclisme, c'est le premier grand tour de la saison. Le Tour d'Italie s'élance aujourd'hui de Bulgarie. Une première étape sans véritable difficulté et qui devrait se terminer au sprint. Un grand favori pour cette 109e édition, Jonas Vingegaard, le Danois qui va tenter de s'imposer pour la première fois en l'absence de son rival Tadej Pogacar. La compétition va durer 3 semaines. Voilà pour l'essentiel de l'actu, je vous souhaite une excellente journée.

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1: Aujourd'hui vendredi, la journée commencera sous le soleil qui devrait briller une bonne partie de la journée dans un ciel légèrement couvert. En fin d'après-midi, l'instabilité pourrait faire son retour et des risques d'orages sont annoncés, mais les prévisions continuent d'évoluer. Dans le détail des températures, nous aurons par exemple de 7 à 23 degrés à Lespare, de 10 à 23 degrés à Pauillac et de 9 à 23 degrés à Soulac. Ce soir, le soleil se couchera à 21h15 et se lèvera demain à 6h40. Sur le littoral, vous retrouverez la marée haute à 9h20 et 21h50 pour des coefficients respectifs de 44 et 40. La marée sera basse à 21h50. Pour ce week-end, après un début de journée à nouveau agréable samedi, des risques orageux plus importants qu'aujourd'hui sont attendus en soirée avec de fortes précipitations. Dimanche, quant à lui, devrait être plus calme, même si de petites averses pourront venir jouer l'alternance avec les éclaircies du matin au soir.
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1: Si vous cherchez un poste saisonnier agricole, écoutez ça. Un château recrute des aides viticoles pour intervenir sur ses parcelles situées à Saint-Laurent et Pauillac. Vous ferez essentiellement épamprage, relevage, effeuillage et entretien manuel de la vigne. Vous êtes motivé, sérieux, ponctuel et apte à travailler en extérieur. Vous devez être autonome pour vous déplacer entre les parcelles, le permis B est demandé. Ce poste est proposé en contrat saisonnier de 3 mois à temps plein avec prime. Plus d'infos sur aquifm.fr, rubrique emploi.
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1: Et en ce vendredi 8 mai, bonne fête aux désirés. Les béliers, faites un effort, mettez-vous en avant.
2: Taureau, vos proches comptent sur votre présence.
3: Gémeaux, vous voulez préserver votre indépendance.
4: Les cancers, vous fuirez tout ce qui ressemble à une contrainte.
5: Les lions, votre progression professionnelle est remarquable.
6: Les vierges, vous remettrez volontiers en question vos capacités professionnelles.
7: Balance, vos succès ne passeront pas inaperçus.
8: Scorpion, l'équilibre de votre budget est relativement stable, mais la vigilance est toujours de rigueur.
9: Sagittaire, cessez de vous chercher des excuses pour ne pas réussir.
10: Les capricornes, attention à ne pas vous enfermer dans une solitude excessive.
11: Les Verseaux, restez humbles et concentrés sur vos objectifs.
12: Enfin, les poissons, n'exagérez pas vos limites.
13: Vous êtes capables de faire bien plus que ce que vous pensez.
14: Bonne journée et à demain.
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0: Laboulé. Sur France 3, 50 ans de numéro 1 des Carpentiers, avec la participation de Sheila, Dev, Angou, Nicoletta, Lynn, Salvatore Adamo, Chantal Goya ou encore David Hallyday. Sur M6, Pékin Express au Royaume des Dragons, présenté par Stéphane Rothenberg. Sur TMC, Veuillez nous excuser pour la gêne occasionnée, film avec Artus et Elsa Silberstein. Sur TFX, le classique La Boum de 1980 avec Sophie Marceau et Claude Brasseur. Sur Gulli, Les Vacances de Mr Bean avec Rowan Atkinson. Vous retrouverez sur C'est Star les 10 hébergements les plus insolites de France, documentaire inédit de Guillaume Janton. Ce soir, sur RMC Story, le Big Deal, présenté par Vincent Lagaffe, spécial métier. Et enfin sur RMC Life, la série Castle, plusieurs épisodes à la suite à partir de 21h10. Bon zapping!
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0: 8, Ziggy Star. Le 11, Aquitain. Le 16, Zacapo. On complète cette combinaison avec l'As, David & Rule. Le 5, Crew Dragon. Et le 15, Wapi. Notez le 2, le 4, le 8, le 11, le 16, l'As, le 5 et le 15. Le jeu simple avec le 2 gagnant, le 4 et le 8 en placé. 2, 4, 8, 11, 16, As, 5 et 15. Bonne chance et à demain.
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1: Bonjour, bonjour à tous. C'est des frappes mutuelles, mais un cessez-le-feu toujours en vigueur. Les États-Unis annoncent avoir ciblé des installations militaires iraniennes hier soir après l'attaque de plusieurs de leurs navires dans le détroit d'Ormuz. De son côté, Téhéran accuse Washington d'avoir violé le cessez-le-feu en vigueur depuis près d'un mois. Et malgré ces frappes, la trêve reste en vigueur d'après Donald Trump. Le président américain parle de broutille. Et avec ces nouvelles tensions, les cours du pétrole repartent à la hausse aujourd'hui après avoir chuté de plus de 5%. Hier, le prix du baril de Brent dépasse de nouveau ce matin les 100 dollars. Dans l'actualité également, ce drame en Indonésie, au moins 20 personnes sont disparues après l'éruption du volcan Dukono. Le volcan de l'est de l'archipel a entamé une nouvelle éruption spectaculaire avec un nuage de fumée qui s'élève à une dizaine de kilomètres d'altitude. Il doit être présenté à un juge aujourd'hui. Le suspect du meurtre de Chloé dans l'Aisne a reconnu une partie des faits devant les enquêteurs. Le jeune homme de 23 ans est soupçonné d'avoir poignardé à plusieurs reprises la jeune collégienne de 14 ans affaire en tas de noix alors qu'elle se rendait au collège. L'homme aurait été menaçant envers elle et plusieurs de ses amis depuis plusieurs mois. L'une d'entre elles a d'ailleurs porté plainte hier. Le Rassemblement National dans le viseur du parquet européen. Une enquête est ouverte et elle concernerait une possible fraude autour de formation aux médias qui aurait notamment bénéficié à Jordan Bardella. La plainte a été déposée par l'association Anticor, Anticorruption. Le RN estime que ses prestations ont été réalisées dans les règles. Il déplore une instrumentalisation. Et puis on termine avec le sport et le football. La fin du rêve européen pour Strasbourg. Le Racing s'arrête aux portes de la finale de Ligue Conférence après une nouvelle défaite hier soir. 1-0 face au Rayo Vallecano à La Meno en demi-finale retour. Pas de première finale européenne donc pour le club alsacien. Ce soir, retour de la Ligue 1. Le coup d'envoi la 33e et avant-dernière journée avec l'affiche Lens-Nantes à 20h45. Tous les autres matchs se joueront dimanche soir. Voilà pour l'essentiel de l'actu. Excellente journée à vous. 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
1: Aujourd'hui vendredi, la journée commencera sous le soleil qui devrait briller une bonne partie de la journée dans un ciel légèrement couvert. En fin d'après-midi, l'instabilité pourrait faire son retour et des risques d'orages sont annoncés, mais les prévisions continuent d'évoluer. Dans le détail des températures, nous aurons par exemple de 7 à 23 degrés à l'Espar, de 10 à 23 degrés à Pauillac et de 9 à 23 degrés à Soulac. Ce soir, le soleil se couchera à 21h15 et se lèvera demain à 6h40. Sur le littoral, vous retrouverez la marée haute à 9h20 et 21h50 pour des coefficients respectifs de 44 et 40. La marée sera basse à 21h50. Pour ce week-end, après un début de journée à nouveau agréable samedi, des risques orageux plus importants qu'aujourd'hui sont attendus en soirée avec de fortes précipitations. Dimanche, quant à lui, devrait être plus calme, même si de petites averses pourront venir jouer l'alternance avec les éclaircies du matin au soir.
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1: Si vous souhaitez travailler cet été sans faire de compromis sur votre temps libre, j'ai peut-être l'offre qu'il vous faut. À Soulac, un magasin recrute plusieurs employés de rayon pour travailler de nuit. Vous serez en charge de la mise en rayon et de l'étiquetage des produits. Vous travaillerez du lundi au samedi, de nuit, du matin ou du soir selon planning. Ce poste est proposé en contrat saisonnier de 2 mois à 30 heures par semaine. Si vous êtes rigoureux et précis, postulez, les débutants sont acceptés. Plus d'infos sur akifm.fr, rubrique emploi.
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0: 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Si comme moi vous aimez le sport, vous êtes accro au sport, que vous ne pouvez plus vous passer de sport, je vous conseille vivement d'écouter cette émission avec le coach officiel de la radio, Benoît de Sport Bassin Coach. Salut Benoît.
1: Salut Nico, c'est la première fois que tu commences par une blague.
0: Pourquoi ? T'as pas l'impression que j'aime le sport ? Bah quand même. Aujourd'hui Benoît, tu vas nous parler du rôle du système nerveux dans la performance et également dans la fatigue.
1: Quand on parle de fatigue, on pense souvent aux muscles, mais on oublie souvent que l'acteur essentiel c'est le système nerveux. Et le système nerveux, eh bien, c'est ce qui permet au corps de produire l'effort. Et certaines séances, notamment très intenses ou stressantes, sollicitent fortement ce système. Résultat, eh bien, on peut se sentir fatigué, même sans courbature. Et le stress du quotidien s'ajoute à celui de l'entraînement, ce qui amplifie cette fatigue. C'est pour ça que certaines périodes nécessitent des séances plus légères ou axées sur la récupération. La respiration, le calme et le sommeil jouent un rôle super essentiel pour calmer justement ce système nerveux et la récupération nerveuse. Comprendre son système nerveux, eh bien, c'est mieux gérer son énergie et c'est mieux s'entraîner.
0: Comme quoi, hein, le corps est rempli de choses complètement hallucinantes. C'est pas que du muscle, c'est pas que du système nerveux, c'est un fabuleux mélange de tout. Et grâce à Benoît, il nous explique avec des mots simples et on comprend. Donc merci Benoît d'être là chaque semaine dans l'instant bien-être. Vous réécoutez cette chronique sur le site internet de la radio, vous retrouvez les coordonnées de Benoît Sport Bassin Coach. Et l'été, il arrive. On a un petit peu de besoin de summer body. On est d'accord ?
1: Ah, absolument. Hein ?
0: Pourquoi tu me montres du doigt, Benoît, comme ça ? Pourquoi tu dis moi en plus que les autres ? D'accord, c'est noté. Je te remercie.
1: On mettrait une photo, tu seras l'exemple.
0: La semaine prochaine, on va parler de la stagnation malgré les efforts. Ça arrive. On pousse. Et pourtant, on a l'impression que ça marche pas. Benoît va nous expliquer pourquoi la semaine prochaine. Salut, Benoît.
1: Salut, Nico.
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1: Et en ce vendredi 8 mai, bonne fête aux désirés. Les béliers, faites un effort, mettez-vous en avant.
2: Taureau, vos proches comptent sur votre présence.
3: Gémeaux, vous voulez préserver votre indépendance.
4: Les cancers, vous fuirez tout ce qui ressemble à une contrainte.
5: Les lions, votre progression professionnelle est remarquable.
6: Les vierges, vous remettrez volontiers en question vos capacités professionnelles.
7: Balance, vos succès ne passeront pas inaperçus.
8: Scorpion, l'équilibre de votre budget est relativement stable, mais la vigilance est toujours de rigueur.
9: Sagittaire, cessez de vous chercher des excuses pour ne pas réussir.
10: Les Capricornes, attention à ne pas vous enfermer dans une solitude excessive.
11: Les Verseaux, restez humbles et concentrés sur vos objectifs.
12: Enfin les Poissons, n'exagérez pas vos limites.
13: Vous êtes capables de faire bien plus que ce que vous pensez.
14: Bonne journée et à demain.
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1: Pourtant, pour le deuxième week-end de mai, la Maison Basque vous invite à nouveau à deux animations musicales vendredi et samedi. Le 8 mai, c'est le groupe médoquin Tisane et Charentaise qui animera la soirée, tandis que le 9 mai, vous retrouverez le pianiste Phil Walters, toujours bien accompagné. 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

0: Patrice de la Boulée. Sur France 3, 50 ans de numéro 1 des Carpentiers, avec la participation de Sheila, Dev, Angou, Nicoletta, Lynn, Salvatore Adamo, Chantal Goya ou encore David Hallyday. Sur M6, Pékin Express au Royaume des Dragons, présenté par Stéphane Rothenberg. Sur TMC, Veuillez nous excuser pour la gêne occasionnée, film avec Artus et Elsa Silberstein. Sur TFX, le classique La Boum de 1980 avec Sophie Marceau et Claude Brasseur. Sur Gulli, Les Vacances de Mr Bean avec Rowan Atkinson. Vous retrouverez sur C-Star les 10 hébergements les plus insolites de France, documentaire inédit de Guillaume Janton. Ce soir, sur RMC Story, Le Big Deal, présenté par Vincent Lagaffe, spécial métier. Et enfin, sur RMC Life, la série Castle, plusieurs épisodes à la suite à partir de 21h10. Bon zapping!
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1: Et ce vendredi 8 mai, le tiers écarté Quintet Plus aura lieu à 15h15 sur l'hippodrome de Lyon-Paris. Une épreuve de plat, 1600 mètres à parcourir pour les 16 partants du prix Hubert Baguenaud de Puchesse. Les 5 chevaux à noter pour la base, le 2 Thor Lightning, le 4 Riyasu, le 8 Ziggy Star, le 11 Aquitain, le 16 Zacapo. On complète cette combinaison avec l'As David & Rule, le 5 Crew Dragon et le 15 Wapi. Notez le 2, le 4, le 8, le 11, le 16, l'As, le 5 et le 15. Le jeu simple avec le 2 gagnant, le 4 et le 8 en placé. 2, 4, 8, 11, 16, As, 5 et 15. Bonne chance et à demain.
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1: Bonjour à tous, et nous sommes aujourd'hui le 8 mai, journée de commémoration en France pour le 81e anniversaire de la victoire alliée et la fin de la Seconde Guerre mondiale. Le président de la République Emmanuel Macron va déposer une gerbe au pied de la statue du général de Gaulle sur les Champs-Élysées en fin de matinée. Il va présider ensuite la cérémonie devant la tombe du soldat inconnu sous l'Arc de Triomphe avant une revue des troupes. Des cérémonies ont lieu également à travers tout le pays. Des commémorations alors que le contexte international reste très tendu. Les États-Unis annonce avoir ciblé des installations militaires iraniennes hier soir après l'attaque de plusieurs de leurs navires dans le détroit d'Ormuz. De son côté, Téhéran accuse Washington d'avoir violé le cessez-le-feu en vigueur depuis près d'un mois. Malgré ces frappes, la trêve reste en vigueur. D'après Donald Trump, le président américain parle de broutille. Et en parallèle, la France déploie le Charles de Gaulle. Le positionnement du porte-avions français dans la région du Golfe doit permettre de définir un cadre de sécurisation sur le moyen et sur le long terme, d'après le gouvernement. Dans l'actu également, les suites du foyer d'antivirus sur le navire de croisière MV Ondus. L'OMS confirme que 8 cas ont été signalés, dont 3 morts. 5 de ces 8 cas sont confirmés. Un Français qui a pris l'avion avec un cas confirmé a été isolé en raison de symptômes bénins. Les 5 autres ressortissants français à bord du navire ne présenteraient pas de symptômes inquiétants. Le bateau de croisière fait route vers Tenerife, aux Canaries, où il doit accoster ce week-end. La chaleur devrait s'accélérer à cause d'El Niño. C'est l'alerte lancée par l'observatoire européen Copernicus. À cause du phénomène, 2027 devrait probablement être l'année la plus chaude jamais enregistrée. Et dans le même temps, les océans mondiaux, eux, se dirigent vers un record de température en mai. Et puis le cyclisme pour finir, c'est le premier grand tour de la saison. Le Tour d'Italie s'élance aujourd'hui de Bulgarie. Un grand favori pour cette 109e édition, Jonas Vingegaard. La compétition va durer 3 semaines. Voilà pour l'essentiel de l'actualité ce matin. Je vous souhaite une excellente journée. À notre écoute.

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1: Aujourd'hui vendredi, la journée commencera sous le soleil qui devrait briller une bonne partie de la journée dans un ciel légèrement couvert. En fin d'après-midi, l'instabilité pourrait faire son retour et des risques d'orages sont annoncés, mais les prévisions continuent d'évoluer. Dans le détail des températures, nous aurons par exemple de 7 à 23 degrés à Lespare, de 10 à 23 degrés à Pauillac et de 9 à 23 degrés à Soulac. Ce soir, le soleil se couchera à 21h15 et se lèvera demain à 6h40. Sur le littoral, vous retrouverez la marée haute à 9h20 et 21h50 pour des coefficients respectifs de 44 et 40. La marée sera basse à 21h50. Pour ce week-end, après un début de journée à nouveau agréable samedi, des risques orageux plus importants qu'aujourd'hui sont attendus en soirée avec de fortes précipitations. Dimanche, quant à lui, devrait être plus calme, même si de petites averses pourront venir jouer l'alternance avec les éclaircies du matin au soir.
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1: J'ai sélectionné pour vous cette offre en CDI à Ourtin. Une entreprise spécialisée dans les travaux forestiers recherche un chef de chantier. Vous organiserez, superviserez les travaux, encadrerez et coordonnerez les sous-traitants, et veillerez au respect des délais, de la qualité et du budget. Vous avez une expérience confirmée comme chef de chantier ou d'équipe. Vous maîtrisez la lecture de plans et les techniques liées au métier. Le permis B est indispensable pour se rendre sur les chantiers. Ce poste est proposé en CDI à 39 heures par semaine. Plus d'infos sur akifm.fr, rubrique emploi.
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1: Et en ce vendredi 8 mai, bonne fête aux désirés. Les béliers, faites un effort, mettez-vous en avant.
2: Taureau, vos proches comptent sur votre présence.
3: Gémeaux, vous voulez préserver votre indépendance.
4: Les cancers, vous fuirez tout ce qui ressemble à une contrainte.
5: Les lions, votre progression professionnelle est remarquable.
6: Les vierges, vous remettrez volontiers en question vos capacités professionnelles.
7: Balance, vos succès ne passeront pas inaperçus.
8: Scorpion, l'équilibre de votre budget est relativement stable, mais la vigilance est toujours de rigueur.
9: Sagittaire, cessez de vous chercher des excuses pour ne pas réussir.
10: Les capricornes, attention à ne pas vous enfermer dans une solitude excessive.
11: Les verseaux, restez humbles et concentrés sur vos objectifs.
12: Enfin les poissons, n'exagérez pas vos limites.
13: Vous êtes capables de faire bien plus que ce que vous pensez.
14: Bonne journée et à demain.
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0: Patrice de la Boulay. Sur France 3, 50 ans de numéro 1 des Carpentiers, avec la participation de Sheila, Dev, Angou, Nicoletta, Lynn, Salvatore Adamo, Chantal Goya ou encore David Hallyday. Sur M6, Pékin Express au Royaume des Dragons, présenté par Stéphane Rothenberg. Sur TMC, Veuillez nous excuser pour la gêne occasionnée, film avec Artus et Elsa Silberstein. Sur TFX, le classique La Boum de 1980 avec Sophie Marceau et Claude Brasseur. Sur Gulli, Les Vacances de Mr Bean avec Rowan Atkinson. Vous retrouverez sur C-Star les 10 hébergements les plus insolites de France, documentaire inédit de Guillaume Janton. Ce soir, sur RMC Story, Le Big Deal, présenté par Vincent Lagaffe, spécial métier. Et enfin, sur RMC Life, la série Castle, plusieurs épisodes à la suite à partir de 21h10. Bon zapping!
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0: Le 8, Ziggy Star. Le 11, Akitain. Le 16, Zacapo. On complète cette combinaison avec l'As, David & Rule. Le 5, Crew Dragon. Et le 15, Wapi. Notez le 2, le 4, le 8, le 11, le 16, l'As, le 5 et le 15. Le jeu simple avec le 2 gagnant, le 4 et le 8 en placé. 2, 4, 8, 11, 16, As, 5 et 15. Bonne chance et à demain.
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2: Bonjour, bonjour à tous. Il faut restaurer un dialogue efficace avec l'Algérie. L'annonce de l'Elysée ce matin après des mois de tensions entre Paris et Alger. Rappelé en avril 2025, l'ambassadeur de France en Algérie, Stéphane Romatet, va retourner sur place et reprendre ses activités. Il accompagne dès aujourd'hui la ministre déléguée aux armées, Alice Ruffo, pour commémorer les événements tragiques du 8 mai 1945 à Sétif. Emmanuel Macron veut également accorder une attention prioritaire au retour de Christophe Glaize, détenu en Algérie. Nous sommes aujourd'hui le 8 mai, journée de commémoration en France pour le 81e anniversaire de la victoire alliée et la fin de la Seconde Guerre mondiale. Le chef de l'État Emmanuel Macron va déposer une gerbe au pied de la statue du général de Gaulle sur les Champs-Élysées. Il va également présider la cérémonie devant la tombe du soldat inconnu sous l'Arc de Triomphe avant une revue des troupes, des cérémonies qui ont lieu à travers tout le pays. Ils s'accusent de frappes mutuelles mais maintiennent le cessez-le-feu. Les États-Unis annoncent avoir ciblé des installations militaires iraniennes hier soir après l'attaque de plusieurs de leurs navires dans le détroit d'Ormuz. De son côté, Téhéran accuse Washington d'avoir violé le cessez-le-feu. Malgré ça, la trêve reste en vigueur, d'après Donald Trump. Ce drame en Indonésie, 3 personnes sont mortes et au moins 20 disparues après l'éruption du volcan Dukuno. Un nuage de fumée s'est élevé à une dizaine de kilomètres d'altitude. Quelle est l'ampleur du foyer d'antivirus sur le navire de croisière MV Ondus? L'OMS annonce que d'autres cas sont possibles, alors que la période d'incubation peut aller jusqu'à 6 semaines. 8 cas ont déjà été signalés, dont 3 morts. Le bateau de croisière doit arriver aux Canaries ce week-end. Et puis la chaleur va s'accentuer à cause d'El Niño. C'est l'alerte lancée par l'observatoire européen Copernicus à cause du phénomène. 2027 devrait probablement être l'année la plus chaude jamais enregistrée. Et dans le même temps, les océans mondiaux se dirigent vers un record de température en mai. Et voilà pour l'essentiel de l'actu ce matin. Je vous souhaite une excellente journée.

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2: Aujourd'hui vendredi, la journée commencera sous le soleil qui devrait briller une bonne partie de la journée dans un ciel légèrement couvert. En fin d'après-midi, l'instabilité pourrait faire son retour et des risques d'orages sont annoncés, mais les prévisions continuent d'évoluer. Dans le détail des températures, nous aurons par exemple de 7 à 23 degrés à Lespare, de 10 à 23 degrés à Pauillac et de 9 à 23 degrés à Soulac. Ce soir, le soleil se couchera à 21h15 et se lèvera demain à 6h40. Sur le littoral, vous retrouverez la marée haute à 9h20 et 21h50 pour des coefficients respectifs de 44 et 40. La marée sera basse à 21h50. Pour ce week-end, après un début de journée à nouveau agréable samedi, des risques orageux plus importants qu'aujourd'hui sont attendus en soirée avec de fortes précipitations. Dimanche, quant à lui, devrait être plus calme, même si de petites averses pourront venir jouer l'alternance avec les éclaircies du matin au soir.
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1: J'ai sélectionné cette offre pour vous. À Saint-Laurent, une société de production de biométhane recrute un opérateur. Vous piloterez l'unité de production, suivrez les opérations du process et effectuerez les opérations de maintenance de premier niveau. Ce poste est proposé en CDI à 44 heures par semaine avec astreinte. Vous devez maîtriser l'informatique simple et avoir des notions de conduite d'engin et de mécanique. De profil industriel, vous êtes rigoureux, ordonné et savez être autonome comme travailler en équipe. Plus d'infos sur akifm.fr, rubrique emploi.
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1: Bonjour à tous. Et d'abord, les cérémonies ont débuté sur les Champs-Élysées. Emmanuel Macron a déposé une gerbe au pied de la statue du général de Gaulle à l'occasion des commémorations du 81e anniversaire de la victoire alliée et la fin de la Seconde Guerre mondiale. Le président de la République va ensuite présider la cérémonie devant la tombe du soldat inconnu sous l'Arc de Triomphe avant une revue des troupes. Et des cérémonies ont lieu à travers tout le pays aujourd'hui. Emmanuel Macron, qui veut également renouer le lien avec l'Algérie, l'Élysée appelle ce matin à restaurer un dialogue efficace entre Paris et Alger. Rappelé en avril 2025, l'ambassadeur de France en Algérie, Stéphane Romaté, va retourner sur place et reprendre ses activités. Il accompagne dès aujourd'hui sur place la ministre déléguée aux armées, Alice Ruffo, pour commémorer les événements tragiques du 8 mai 1945 à Sétif. Emmanuel Macron veut également accorder une attention prioritaire au retour de Christophe Glaise, journaliste sportif détenu en Algérie. Dans l'actu également, la guerre au Moyen-Orient, les États-Unis annoncent avoir ciblé des installations militaires iraniennes hier soir après l'attaque de plusieurs de leurs navires dans le détroit d'Hormuz. De son côté, Téhéran accuse Washington d'avoir violé le cessez-le-feu en vigueur depuis près d'un mois. Malgré ces frappes, la trêve reste en vigueur d'après Donald Trump. Le président américain parle de broutille. Il doit être présenté à un juge aujourd'hui. Le suspect du meurtre de Chloé dans l'Aisne a reconnu une partie des faits. Il est soupçonné d'avoir poignardé à plusieurs reprises la jeune collégienne de 14 ans à Ferrand-Tardenois alors qu'elle se rendait au collège. L'homme aurait été menaçant envers elle et plusieurs de ses amis ces derniers mois. L'une d'entre elles a porté plainte hier. Et puis du football ce soir après la semaine européenne, retour de la Ligue 1, coup d'envoi de la 33e et avant-dernière journée. En ouverture, un duel des extrêmes. Lens, deuxième, reçoit Nantes, avant-dernier à 20h45. Et en cas de contre-performance lensoise et de victoire de Paris contre Brest, le PSG pourrait être sacré champion. Et toutes les autres rencontres se joueront dimanche soir. Voilà pour l'actu, je vous souhaite une très belle journée.

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1: Aujourd'hui vendredi, la journée commencera sous le soleil qui devrait briller une bonne partie de la journée dans un ciel légèrement couvert. En fin d'après-midi, l'instabilité pourrait faire son retour et des risques d'orages sont annoncés, mais les prévisions continuent d'évoluer. Dans le détail des températures, nous aurons par exemple de 7 à 23 degrés à l'Espar, de 10 à 23 degrés à Pauillac et de 9 à 23 degrés à Soulac. Ce soir, le soleil se couchera à 21h15 et se lèvera demain à 6h40. Sur le littoral, vous retrouverez la marée haute à 9h20 et 21h50 pour des coefficients respectifs de 44 et 40. La marée sera basse à 21h50. Pour ce week-end, après un début de journée à nouveau agréable samedi, des risques orageux plus importants qu'aujourd'hui sont attendus en soirée avec de fortes précipitations. Dimanche, quant à lui, devrait être plus calme, même si de petites averses pourront venir jouer l'alternance avec les éclaircies du matin au soir.
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1: Si vous cherchez une alternance en vente, j'ai peut-être l'offre qu'il vous faut. À Castelnau, un bureau de tabac recherche un vendeur en alternance. Vous assurerez l'accueil de la clientèle, les opérations d'encaissement, le réassort des rayons ou encore la mise en avant des produits. Vous appliquerez les procédures internes et respecterez la réglementation en vigueur. Ce poste nécessite une personne assidue et ponctuelle avec le sens des responsabilités. Vous êtes également véhiculé. Ce poste est proposé en contrat d'alternance de 12 mois à temps plein. Plus d'infos sur akifm.fr, rubrique emploi.
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1: 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Un moment joyeux à l'occasion de la journée internationale de lutte contre l'homophobie et la transphobie avec un apéro-repas partagé, une buvette et un moment musical avec la chorale pop. Plus d'informations auprès de l'association Divac.
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1: Nous nous retrouvons pour notre cinquième et dernière partie d'émission consacrée à l'office de tourisme de Vendès-Montalivet pour évoquer les différents attraits et événements qui y sont organisés. Nous sommes pour cette dernière partie en compagnie de Laurent Andreux qui va nous parler des visites qu'il y fait. Bonjour Laurent.
2: Bonjour Alexandre.
1: Alors Laurent, en quoi consistent les visites que vous organisez ?
2: Alors les visites que j'organise en fait sont des visites guidées dans le bel îlot de biodiversité et de vacances évidemment qu'est Montalivet. En partant depuis le merveilleux cordon dunaire, très féerique, ouverture sur le monde, et puis en passant par les différentes forêts, puisque la forêt de Vendès, c'est une typicité médocaine d'une richesse incroyable, floristiquement et faunistiquement, avec des dénivelés différents qui fait qu'on a différentes strates de végétation, et vraiment ce sont des accroche-cœur incroyables. Et puis on a le marais qui est un petit peu le pouls de l'eau de cette belle station de Montalivet. Et ensuite, on arrive effectivement au marais, où là, on est sur des trames vertes clairement identifiées avec énormément de passages de mammifères mais aussi d'oiseaux. On est sur des couloirs de migration et c'est à la fois poétique, floristiquement et faunistiquement. Et la fin de saison, c'est la merveilleuse période des amours du cerf et l'af par le biais de brames du cerf, toujours proche de marais où on peut avoir des merveilleuses pleines lunes en entendant cet étonnant animal.
1: Donc différentes visites au cours de la saison et au cours des différents espaces naturels de Vendès-Montalivet. Et du coup, pourquoi c'est aussi important de faire de la prévention justement sur la préservation, notamment du trait de côte, mais plus généralement des espaces naturels ?
2: Alors d'abord parce que je bénéficie d'un conventionnement avec l'ONF de manière à accéder à tous les milieux qui sont gérés par l'ONF. Les dunes font partie du modèle du domaine forestier. Je suis rattaché aussi par la charte des arpenteurs auprès du PNR et à ce titre, j'ai une mission aussi d'éducation à l'environnement et au développement durable. Et évidemment, dans ce cadre-là, on a les thématiques de la mouvance du trait de côte. Ce trait de côte qu'on essaie de préserver puisqu'il sert d'amortisseur éolien et d'amortisseur marin et qui permet à cette station d'exister. Et en même temps, il y a des enjeux qui font qu'on a en permanence de la perte de sable qui revient. Donc, ce sont des enjeux qui sont gérés par des schémas GEMAPI auxquels toutes les communes limitrophes du littoral sont soumises. Et donc, moi, je parle tout simplement de ces enjeux. Et puis, évidemment, aussi au niveau des forêts, de l'utilité primordiale des forêts et des risques incendies comme parasitaires et aussi de l'occupation humaine. Quel est le rapport de l'homme par rapport aux forêts? Et évidemment, avec ces merveilleux marais qui sont des îlots de biodiversité et surtout des merveilleux régulateurs thermiques, des futures eaux qui sont filtrées pour nos futures nappes phréatiques de nos enfants et petits-enfants. Et au-delà de l'enjeu de la beauté des paysages, de la diversité de toutes les espèces qui coexistent, évidemment, il y a une véritable mission d'éducation pour tous les publics et évidemment, essentiellement pour les jeunes générations, par le biais des Journées mondiales des zones humides organisées par le PNR et avec aussi la chance que j'ai d'être sollicité par l'Office de tourisme de Montalivet.
1: D'accord, donc des visites qui sont à la fois, on va dire, pour le plaisir, mais aussi pour l'éducation et pour l'intérêt global. Je me retourne vers Noélie pour conclure cette semaine d'émission. Si on veut retrouver tout ce qu'on a pu se dire cette semaine, où est-ce qu'on va ?
3: Bon, comme je vous le disais, il y a bien évidemment la ressource digitale pour les gens qui sont loin, mais surtout, n'hésitez pas à passer nous voir à l'Office de tourisme. On saura vous conseiller et vous donner le goût de venir à Vendès-Montalivet. Comme on dit souvent, quand les gens viennent pour la première fois à Montalivet, ils ne le savent pas encore, mais ils vont y revenir souvent. Voilà, c'est quand même une station qui a un état d'esprit, l'esprit monta, comme on l'appelle, qui ne laisse personne indifférent et qui souvent est un accroche-cœur, comme disait Laurent tout à l'heure.
1: L'intégralité de cette semaine d'émission sera retrouvée demain samedi à partir de 6h10 et en podcast sur akifm.fr. Eh bien, merci beaucoup à tous d'avoir passé cette semaine avec nous sur AkiFM.
3: Merci.
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1: Bonjour, bonjour à tous. À la une, les commémorations du 8 mai. Elles ont lieu partout en France pour célébrer le 81e anniversaire de la victoire de 1945. Et notamment sur les Champs-Élysées à Paris, Emmanuel Macron a passé les troupes en revue. Et le chef de l'État a déposé une gerbe sur la tombe du soldat inconnu, puis ravivé la flamme au pied de l'Arc de Triomphe. Emmanuel Macron qui veut renouer le lien avec l'Algérie. Après des mois de tensions entre Paris et Alger, l'Élysée annonce sa volonté de restaurer un dialogue efficace, une volonté de réchauffer des relations devenues glaciales, avec en particulier Louis Crépeau, le retour de l'ambassadeur de France.
2: Oui, rappelé à Paris par le chef de l'État en avril 2025, l'ambassadeur français en Algérie, Stéphane Romaté, va retourner sur place, il va reprendre ses activités, signe très clair d'un apaisement des relations entre les deux pays. L'ambassadeur accompagne d'ailleurs dès aujourd'hui sur place la ministre déléguée aux armées, Alice Ruffo, pour commémorer les événements du 8 mai 1945 à Sétif, une répression violente par la France de manifestations indépendantistes. Emmanuel Macron veut mettre fin à la crise diplomatique, mais aussi accorder une attention prioritaire au retour de Christophe Glaize, le journaliste français condamné pour apologie du terrorisme et détenu en Algérie.
1: Le gouvernement rassurant sur les perturbations du trafic aérien liées au conflit au Moyen-Orient. Il n'y aura pas d'annulation massive cet été, assure le ministre des Transports. Certaines compagnies annulent des vols à cause de l'augmentation de prix du kérosène. Et de nouvelles tensions entre Iran et États-Unis. Le cessez-le-feu mis à mal par des frappes la nuit dernière. L'Iran accuse les Américains de l'avoir violé, mais Donald Trump indique lui qu'il reste en vigueur. Le président des États-Unis évoque, je cite, une broutille. Enfin, c'est la première grande course cycliste de la saison. Le Giro s'élance aujourd'hui et pour la première fois, c'est depuis la Hongrie. 21 étapes au total dans ce Tour d'Italie à suivre jusqu'au 31 mai. Et un grand favori cette année, le Danois Jonas Vingegaard qui participe pour la première fois. Bonne journée.

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2: Aujourd'hui vendredi, la journée commencera sous le soleil qui devrait briller une bonne partie de la journée dans un ciel légèrement couvert. En fin d'après-midi, l'instabilité pourrait faire son retour et des risques d'orages sont annoncés, mais les prévisions continuent d'évoluer. Dans le détail des températures, nous aurons par exemple de 7 à 23 degrés à Lespar, de 10 à 23 degrés à Pauillac et de 9 à 23 degrés à Soulac. Ce soir, le soleil se couchera à 21h15 et se lèvera demain à 6h40. Sur le littoral, vous retrouverez la marée haute à 9h20 et 21h50 pour des coefficients respectifs de 44 et 40. La marée sera basse à 21h50. Pour ce week-end, après un début de journée à nouveau agréable samedi, des risques orageux plus importants qu'aujourd'hui sont attendus en soirée avec de fortes précipitations. Dimanche, quant à lui, devrait être plus calme, même si de petites averses pourront venir jouer l'alternance avec les éclaircies du matin au soir.
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1: Si vous cherchez un poste en Nord-Médoc pour cet été, écoutez ça. 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Vous pourrez rencontrer les recruteurs et proposer votre candidature pour des postes d'employés de ménage sur juillet et août en temps partiel ou bien sur les postes de commis de cuisine à temps plein sur les 2 mois d'été. 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Pour vous inscrire, rendez-vous sur acquisfm.fr. Rubrique emploi.
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1: Nous nous retrouvons pour notre cinquième et dernière partie d'émission consacrée à l'office de tourisme de Vendès-Montalivet pour évoquer les différents attraits et événements qui y sont organisés. Nous sommes pour cette dernière partie en compagnie de Laurent Andreux qui va nous parler des visites qu'il y fait. Bonjour Laurent.
2: Bonjour Alexandre.
1: Alors Laurent, en quoi consistent les visites que vous organisez ?
2: Alors les visites que j'organise en fait sont des visites guidées dans le bel îlot de biodiversité et de vacances évidemment qu'est Montalivet. En partant depuis le merveilleux cordon dunaire, hein, très féerique, hein, ouverture sur le monde, et puis en passant par les différentes forêts, puisque la forêt de Vendès, c'est une typicité médocaine d'une richesse incroyable, floristiquement et faunistiquement, avec des dénivelés différents qui fait qu'on a différentes strates de végétation, et vraiment, ce sont des accroche-cœurs incroyables. Et puis on a le marais qui est un petit peu le pouls de l'eau de cette belle station de Montalivet. Et ensuite, on arrive effectivement au marais, où là, on est sur des trames vertes clairement identifiées avec énormément de passages de mammifères mais aussi d'oiseaux. On est sur des couloirs de migration et c'est à la fois poétique, floristiquement et faunistiquement. Et la fin de saison, c'est la merveilleuse période des amours du cerf Elaf par le biais de brames du cerf, toujours proche de marais où on peut avoir des merveilleuses pleines lunes en entendant cet étonnant animal.
1: Donc différentes visites au cours de la saison et au cours des différents espaces naturels de Vendès-Montalivet. Et du coup, pourquoi c'est aussi important de faire de la prévention justement sur la préservation, notamment du trait de côte, mais plus généralement des espaces naturels ?
2: Alors d'abord parce que je bénéficie d'un conventionnement avec l'ONF de manière à accéder à tous les milieux qui sont gérés par l'ONF. Les dunes font partie du modèle du domaine forestier. Je suis rattaché aussi par la charte des arpenteurs auprès du PNR et à ce titre j'ai une mission aussi d'éducation à l'environnement et au développement durable. Et évidemment dans ce cadre-là on a les thématiques de la mouvance du trait de côte. Ce trait de côte qu'on essaie de préserver puisqu'il sert d'amortisseur éolien et d'amortisseur marin et qui permet à cette station d'exister. Et en même temps, il y a des enjeux qui font qu'on a en permanence de la perte de sable qui revient. Donc, ce sont des enjeux qui sont gérés par des schémas GEMAPI auxquels toutes les communes limitrophes du littoral sont soumises. Et donc, moi, je parle tout simplement de ces enjeux. Et puis, évidemment, aussi au niveau des forêts, de l'utilité primordiale des forêts et des risques incendies comme parasitaires et aussi de l'occupation humaine. Quel est le rapport de l'homme par rapport aux forêts ? Et évidemment, avec ces merveilleux marais qui sont des îlots de biodiversité et surtout des merveilleux régulateurs thermiques, des futures eaux qui sont filtrées pour nos futures nappes phréatiques de nos enfants et petits-enfants. Et au-delà de l'enjeu de la beauté des paysages, de la diversité de toutes les espèces qui coexistent, évidemment, il y a une véritable mission d'éducation pour tous les publics et évidemment, essentiellement pour les jeunes générations, par le biais des Journées mondiales des zones humides organisées par le PNR et avec aussi la chance que j'ai d'être sollicité par l'Office de tourisme de Montalivet.
1: D'accord, donc des visites qui sont à la fois, on va dire, pour le plaisir, mais aussi pour l'éducation et pour l'intérêt global. Je me retourne vers Noélie pour conclure cette semaine d'émission. Si on veut retrouver tout ce qu'on a pu se dire cette semaine, où est-ce qu'on va ?
3: Bon, comme je vous le disais, il y a bien évidemment les ressources digitales pour les gens qui sont loin, mais surtout, n'hésitez pas à passer nous voir à l'Office de tourisme. On saura vous conseiller et vous donner le goût de venir à Vendès-Montalivet. Comme on dit souvent, quand les gens viennent pour la première fois à Montalivet, ils ne le savent pas encore, mais ils vont y revenir souvent. Voilà, c'est quand même une station qui a un état d'esprit, l'esprit monta, comme on l'appelle, qui ne laisse personne indifférent et qui souvent est en accroche-cœur, comme disait Laurent tout à l'heure.
1: L'intégralité de cette semaine d'émission sera retrouvée demain samedi à partir de 6h10 et en podcast sur acquisfm.fr. Eh bien, merci beaucoup à tous d'avoir passé cette semaine avec nous sur acquisfm.
3: Merci.
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1: Bonjour, la fin des commémorations à Paris. La cérémonie de victoire du 8 mai 45 en présence du président de la République s'est terminée tout à l'heure. Emmanuel Macron a remonté les Champs-Élysées, ravivé la flamme du soldat inconnu et signé le livre d'or. Le chef de l'État a ensuite passé du temps à échanger avec les personnes présentes sur place. Et des cérémonies du 8 mai se tiennent partout en France aujourd'hui, 81 ans après la capitulation allemande dans la Seconde Guerre mondiale. Une commémoration pleine d'émotions à Angers. C'est dans cette ville que deux militaires français ont perdu la vie cette semaine lors d'un exercice de plongée. Plusieurs centaines de personnes étaient présentes ce matin. Dans l'actualité également, ce nouveau signe d'apaisement entre la France et l'Algérie. Paris annonce le retour de son ambassadeur sur place alors qu'il avait quitté le pays il y a un peu plus d'un an. Stéphane Romaté de retour à Alger. Et il a reçu dès aujourd'hui la ministre française déléguée aux armées, Alice Ruffaut, venue commémorer la répression française à Sétif qui avait fait des milliers de morts en 1945. Une femme blessée par balle à Perpignan. Elle a été déposée dans la soirée d'hier par deux hommes à l'hôpital dans un état grave. La trentenaire avait notamment une main arrachée. Les deux hommes ont pris la fuite à bord d'un fourgon blanc et sont depuis activement recherchés. L'OMS se veut rassurante sur le foyer d'antivirus présent sur un bateau de croisière. Le risque pour l'ensemble de la population est absolument faible. Un porte-parole de l'Organisation mondiale de la santé évoque un virus dangereux, mais uniquement pour la personne réellement infectée. Concernant le navire néerlandais, il est en route pour Tenerife, aux Canaries. L'évacuation des 147 passagers, elle, est prévue pour lundi. 5 Français sont à bord. Et puis du foot ce soir et après la semaine européenne, le retour de la Ligue 1. Le coup d'envoi de la 33e et avant-dernière journée avec en ouverture un duel des extrêmes. Lens, deuxième, reçoit Nantes avant-dernier. Toutes les autres rencontres se joueront dimanche soir. Voilà pour l'info. Bon début d'après-midi.

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1: Pour ces prochaines heures, le temps restera au beau fixe jusqu'en soirée où des risques orageux sont toujours annoncés mais très incertains. Les précipitations approcheront mais pourraient ne pas toucher le Médoc. Demain samedi, c'est une journée assez similaire qui est annoncée avec une matinée, une après-midi ensoleillée et des orages possibles en soirée. De la même manière qu'aujourd'hui, il est difficile de dire l'ampleur de l'instabilité. Côté température, nous aurons de 12 à 25 degrés à Castelnau, de 12 à 24 degrés à Jotignac et Loirac et de 13 à 24 degrés au Verdon. Demain, le soleil se lèvera à 6h40 et se couchera à 21h16. Nous gagnerons 2 minutes d'ensoleillement. Sur le littoral, la marée sera haute à 10h29 et 23h avec des coefficients de 37 et 35. Elle sera basse à 4h et 16h27. Pour le reste du week-end, dimanche s'annonce agréable dans l'ensemble avec du soleil et une couverture nuageuse faible. Les maximales seront en légère baisse mais resteront au-dessus des 20 degrés en moyenne au meilleur de l'après-midi.
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1: En recherche d'une qualification ou en reconversion, voici un événement à ne pas manquer. Le vendredi 29 mai au matin, le centre de formation Batipro de l'Espar vous ouvre ses portes pour vous faire découvrir ses offres de formation en seconde œuvre en alternance. Après une présentation du centre et des formations, vous pourrez bénéficier d'un temps d'échange et visiter le site et les plateaux techniques. Ses portes ouvertes, ce sera le vendredi 29 mai de 9h à 11h à l'Espar. Pour vous inscrire, retrouvez l'événement sur akifm.com. Rubrique emploi.
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1: Pour ces prochaines heures, le temps restera au beau fixe jusqu'en soirée où des risques orageux sont toujours annoncés mais très incertains. Les précipitations approcheront mais pourraient ne pas toucher le Médoc. Demain samedi, c'est une journée assez similaire qui est annoncée avec une matinée, une après-midi ensoleillée et des orages possibles en soirée. De la même manière qu'aujourd'hui, il est difficile de dire l'ampleur de l'instabilité. Côté température, nous aurons de 12 à 25 degrés à Castelnau, de 12 à 24 degrés à Jotignac et Loirac et de 13 à 24 degrés au Verdon. Demain, le soleil se lèvera à 6h40 et se couchera à 21h16. Nous gagnerons 2 minutes d'ensoleillement. Sur le littoral, la marée sera haute à 10h29 et 23h avec des coefficients de 37 et 35. Elle sera basse à 4h et 16h27. Pour le reste du week-end, dimanche s'annonce agréable dans l'ensemble avec du soleil et une couverture nuageuse faible. Les maximales seront en légère baisse mais resteront au-dessus des 20 degrés en moyenne au meilleur de l'après-midi.
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1: Si vous cherchez un poste saisonnier agricole, écoutez ça. Un château recrute des aides viticoles pour intervenir sur ses parcelles situées à Saint-Laurent et Pauillac. Vous ferez essentiellement épamprage, relevage, effeuillage et entretien manuel de la vigne. Vous êtes motivé, sérieux, ponctuel et apte à travailler en extérieur. Vous devez être autonome pour vous déplacer entre les parcelles, le permis B est demandé. Ce poste est proposé en contrat saisonnier de 3 mois à temps plein avec prime. Plus d'infos sur akifm.fr, rubrique emploi.
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1: Nous nous retrouvons pour notre cinquième et dernière partie d'émission en compagnie de Virginie et Sylvain, fondateurs de Vegetal Wave, pour nous parler de leur entreprise. Bonjour à tous les deux.
2: Bonjour.
1: Tout au long de la semaine, on a parlé donc de cette jeune entreprise basée à Lacanau, mais qui agit aussi sur le bassin. On a parlé de vos différentes prestations et justement, Virginie, comment ça se passe quand on fait appel à vous ?
2: Alors, quand on nous appelle, le premier rendez-vous se passe sur le site directement. C'est ce qu'on nous appelons le rendez-vous végétal. Donc là, c'est la découverte du site, des attentes du client et des envies. Puis, une fois cette phase découverte effectuée, je vais repartir à réfléchir et à mettre en place toute la conception, toute l'ambiance à la fois esthétique par les structures, mais aussi par le végétal. Je revois les clients avec notamment une esquisse qui va donner le ton de l'architecture du projet. Si nous passons en validation directe, elle va être étoffée par toute une phase technique. Donc après, nous allons mettre en place le plan de masse, la palette végétale avec le plan de plantation. À la fin de ces rendez-vous, le client aura en sa possession donc les planches d'ambiance, l'esquisse, la palette végétale, le plan de plantation, le plan de masse pour la réalisation des travaux. Travaux qui pourra soit réaliser tout seul, soit réaliser avec des artisans ou en nous confiant la maîtrise d'œuvre.
1: Et du coup, pour conclure cette semaine d'émission, si on veut retrouver toutes ces informations, vous contacter ou vous retrouver même sur place, où est-ce qu'on va ?
3: Eh bien, vous allez à Lacanau, au 20 avenue de la Libération, où nous avons notre bureau d'études qui est ouvert depuis un mois, mais également sur nos réseaux sociaux, Facebook, Instagram, LinkedIn, et pour terminer, notre site internet www.vegetal-wave.com.
1: L'intégralité de cette semaine d'émission sera retrouvée samedi à partir de 7h15 et en podcast sur akifm.fr. Eh bien, merci beaucoup à tous les deux d'avoir passé cette semaine avec nous sur akifm pour parler de Vegetal Wave.
3: Merci.
2: Merci à vous.
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1: Bonjour à tous. La justice portugaise refuse d'exécuter le mandat d'arrêt européen émis par la France contre Cédric Prison. Cet homme de 42 ans suspecté d'avoir tué sa compagne et son ex-compagne. Il les avait enlevés dans l'Aveyron avec leurs deux enfants en mars dernier. Les deux femmes avaient été retrouvées enterrées dans un endroit isolé au Portugal et Cédric Prison est depuis en détention provisoire. La cour d'appel portugaise justifie sa décision car les crimes présumés ont été commis sur son territoire. Nous sommes le 8 mai, journée de commémoration en France pour le 81e anniversaire de la victoire alliée en 1945 et la fin de la Seconde Guerre mondiale. Le président de la République, Emmanuel Macron, a déposé ce matin une gerbe au pied de la statue du général de Gaulle sur les Champs-Élysées. Il a ensuite présidé la cérémonie devant la tombe du soldat inconnu sous l'arc de triomphe avant une revue des troupes. Les commémorations ont aussi lieu partout dans le pays. Le gouvernement rassurant sur les perturbations du trafic aérien liées au conflit au Moyen-Orient. Il n'y aura pas d'annulation massive cet été, assure le ministre des Transports. Certaines compagnies aériennes ont annoncé la suppression de certains vols à cause de l'augmentation de prix du kérosène. Et concernant la guerre en cours, de nouvelles frappes israéliennes ont été menées au sud Liban aujourd'hui. Il y a eu au moins 4 victimes, notamment un secouriste tué dans un bombardement ce matin. 22 gardes à vue sont toujours en cours après les incidents en marge de la qualification du PSG en finale de la Ligue des Champions. Le parquet de Paris précise que 11 personnes ont été déférées hier soir. L'une d'elles sera jugée en comparution immédiate demain. 49 procédures ont fait l'objet de classements sans suite. Enfin, c'est Shakira qui va interpréter la musique de la Coupe du Monde de foot 2026. La star colombienne revient 16 ans après le célèbre Waka Waka pour le Mondial en Afrique du Sud. Son nouveau single, dont un premier extrait a été publié sur les réseaux sociaux, sera disponible jeudi prochain. Et c'est la fin de ce point sur l'actualité. Très bon après-midi, à notre écoute.

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1: Pour ces prochaines heures, le temps restera au beau fixe jusqu'en soirée où des risques orageux sont toujours annoncés mais très incertains. Les précipitations approcheront mais pourraient ne pas toucher le Médoc. Demain samedi, c'est une journée assez similaire qui est annoncée avec une matinée, une après-midi ensoleillée et des orages possibles en soirée. De la même manière qu'aujourd'hui, il est difficile de dire l'ampleur de l'instabilité. Côté température, nous aurons de 12 à 25 degrés à Castelnau, de 12 à 24 degrés à Jotignac et Loirac et de 13 à 24 degrés au Verdon. Demain, le soleil se lèvera à 6h40 et se couchera à 21h16. Nous gagnerons 2 minutes d'ensoleillement. Sur le littoral, la marée sera haute à 10h29 et 23h avec des coefficients de 37 et 35. Elle sera basse à 4h et 16h27. Pour le reste du week-end, dimanche s'annonce agréable dans l'ensemble avec du soleil et une couverture nuageuse faible. Les maximales seront en légère baisse mais resteront au-dessus des 20 degrés en moyenne au meilleur de l'après-midi.
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1: Nous nous retrouvons pour notre cinquième et dernière partie d'émission consacrée au salon Lego et Playmobil qui aura lieu du 15 au 17 mai à Montalivet, organisé par la Brick Spirit Family. Nous sommes avec Emmanuel pour nous en parler. Bonjour Emmanuel.
2: Et bonjour à tous.
1: Alors pour cette dernière partie d'émission, on va parler des partenaires qui vous accompagnent sur cette édition.
2: Oui, alors les partenaires sont généralement très importants pour nous. On a tout d'abord la mairie de Vendeuil qui est toujours prête à nous aider et à nous fournir au moins la salle et du matériel qui est là. On a aussi les cakes de ma femme, Easy Cash, Jacques Traiteur, les Récater qui est une association aussi très importante de Montalivet et qui nous aide dans l'organisation, qui sont là aussi. Et j'en oublie bien d'autres, je pense, mais on les remercie tous, dont vous aussi, Aki FM, d'être partenaire sur ces éditions-là depuis 2 ans maintenant ou 3 ans.
1: Et forcément, donc, les partenaires vous aident à mettre en place cet événement, mais évidemment, il y a aussi les bénévoles.
2: Oui, alors les bénévoles, pour le coup, on essaie de recruter des bénévoles en dehors de l'asso, parce qu'on est 12 ou 15 à l'asso à peu près, entre les parents, les enfants, tout cela. Mais quand on accueille du public, là, il faut savoir que plus on accueille du public. L'année dernière, on a dépassé la barre des 5000 personnes. On a fait plus de 3000 personnes rien que le samedi. Donc, il faut avoir pas mal de monde, quoi. C'est pas une dizaine qu'on arrive à gérer à la fois les animations, les entrées, les sorties, essayer de gérer le flux et de montrer à tout le monde qu'on est là. Donc, ouais, on récupère les potes des uns, les potes des autres, les copains des copines, etc. quoi.
1: Oui, là, on est à une semaine de l'événement. Si on a envie de venir vous aider, c'est encore possible ?
2: Ah oui, tout à fait. Ouais. Ah ouais, on est preneurs, ouais, carrément. Mais on a eu ça, en fait. On a des gens qui vont arriver cette année, qui vont exposer avec nous, en fait, qui l'année dernière ont découvert. On a dit, on aimerait bien venir. Donc, on les a fait venir sur une seule journée parce qu'ils n'avaient pas encore préparé quelque chose de gros. Et en fait, cette année, ils ont pris leur adhésion et ils emmènent autre chose. Et c'est ça, ouais. Ça, c'est l'esprit famille, puisque c'est un papa et sa fille. C'est cet esprit-là qu'on essaie de récupérer. Et puis, les potes, ouais, ils sont présents, ouais, c'est bien, ouais.
1: Et du coup, on en parlait en début de semaine. Il y a aussi d'autres événements qui vont se faire. Donc, il va falloir suivre l'association pour savoir ce qu'il en est.
2: Ouais, carrément. Ouais. Surtout qu'on veut essayer de faire des événements assez sympatoches, notamment essayer de reprendre un salon geek un peu plus évolué. On verra si c'est la commune qui veut bien nous recevoir. Et on a un petit événement sur un truc très peu connu, Star Wars, qu'on essaye de mettre en place pour être sympa. Donc pour ça, il faut nous suivre sur les réseaux, bien sûr, sur Facebook et sur Insta. On est Brick Spirit Family et BSF et vous allez nous retrouver.
1: Ok, donc Brick Spirit Family pour vous retrouver sur Facebook et Insta. Et donc ce salon, on le rappelle, qui aura lieu le week-end de l'Ascension, donc du 15 au 17 mai à la salle polyvalente de Montalivet. L'intégralité de cette semaine d'émission sera retrouvée dimanche à partir de 7h15 et en podcast sur akifm.fr. Merci beaucoup Emmanuel d'avoir passé cette semaine avec nous sur Aki FM.
2: Merci, c'était super.
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1: Si vous souhaitez travailler cet été sans faire de compromis sur votre temps libre, j'ai peut-être l'offre qu'il vous faut. À Soulac, un magasin recrute plusieurs employés de rayon pour travailler de nuit. Vous serez en charge de la mise en rayon et de l'étiquetage des produits. Vous travaillerez du lundi au samedi, de nuit, du matin ou du soir selon planning. Ce poste est proposé en contrat saisonnier de 2 mois à 30 heures par semaine. Si vous êtes rigoureux et précis, postulez, les débutants sont acceptés. Plus d'infos sur akifm.fr, rubrique emploi.
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1: Pour ces prochaines heures, le temps restera au beau fixe jusqu'en soirée où des risques orageux sont toujours annoncés mais très incertains. Les précipitations approcheront mais pourraient ne pas toucher le Médoc. Demain samedi, c'est une journée assez similaire qui est annoncée avec une matinée, une après-midi ensoleillée et des orages possibles en soirée. De la même manière qu'aujourd'hui, il est difficile de dire l'ampleur de l'instabilité. Côté température, nous aurons de 12 à 25 degrés à Castelnau, de 12 à 24 degrés à Jotignac et Loirac et de 13 à 24 degrés au Verdon. Demain, le soleil se lèvera à 6h40 et se couchera à 21h16. Nous gagnerons 2 minutes d'ensoleillement. Sur le littoral, la marée sera haute à 10h29 et 23h avec des coefficients de 37 et 35. Elle sera basse à 4h et 16h27. Pour le reste du week-end, dimanche s'annonce agréable dans l'ensemble avec du soleil et une couverture nuageuse faible. Les maximales seront en légère baisse mais resteront au-dessus des 20 degrés en moyenne au meilleur de l'après-midi.
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1: J'ai sélectionné pour vous cette offre en CDI. À Ourtin, une entreprise spécialisée dans les travaux forestiers recherche un chef de chantier. Vous organiserez, superviserez les travaux, encadrerez et coordonnerez les sous-traitants et veillerez au respect des délais, de la qualité et du budget. Vous avez une expérience confirmée comme chef de chantier ou d'équipe. Vous maîtrisez la lecture de plans et les techniques liées au métier. Le permis B est indispensable pour se rendre sur les chantiers. Ce poste est proposé en CDI à 39 heures par semaine. 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FM.fr, rubrique emploi.
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1: Bonsoir à toutes, bonsoir à tous. Il lance le combat pour la France. Jordan Bardella en déplacement à La Flèche aujourd'hui. Cette ville de la Sarthe remportée par le Rassemblement National aux dernières municipales. Le président du parti estime qu'il n'y a pas d'autre option que la victoire pour l'élection présidentielle. En appelant au sursaut et au redressement, Jordan Bardella venait participer aux commémorations du 8 mai. Des commémorations où un maire a été pris à partie. C'était ce matin à Vazier dans le Nord. L'élu sans étiquette a été frappé par un homme en marge de la cérémonie. Le suspect a été placé en garde à vue. Et des cérémonies ont eu lieu partout en France, 81 ans après la capitulation allemande dans la Seconde Guerre mondiale, notamment à Paris, sur les Champs-Élysées, en fin de matinée. Emmanuel Macron a passé les troupes en revue, puis ravivé la flamme du soldat inconnu, le chef de l'État aux côtés du Premier ministre, mais aussi de la ministre déléguée aux armées, Alice Ruffaut. Et elle est ensuite partie en Algérie, où elle devait être accueillie par l'ambassadeur français. L'Élysée a annoncé le retour à Alger de Stéphane Romaté, alors qu'il avait quitté le pays il y a un peu plus d'un an en pleine crise diplomatique entre les deux pays. Nouveau signe d'apaisement donc entre la France et l'Algérie. Et un autre geste, la ministre française va participer aux commémorations de la répression de Sétif aujourd'hui. La présidence française explique vouloir regarder l'histoire avec lucidité pour nouer des relations confiantes pour l'avenir. L'Iran accuse les États-Unis de violations flagrantes du cessez-le-feu. Réaction du régime après les frappes américaines de la nuit dernière. Une broutille, selon les mots de Donald Trump. Le président américain assurait, lui, que le cessez-le-feu était toujours en vigueur. Les États-Unis ont indiqué avoir ciblé des installations militaires iraniennes. Enfin du foot et le retour de la Ligue 1 ce soir. Coup d'envoi de la 33e et avant-dernière journée. Avec en ouverture un duel des extrêmes. Lens, le deuxième, reçoit Nantes l'avant-dernière. Toutes les autres rencontres se joueront dimanche soir. Voilà pour l'info.

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1: Pour ces prochaines heures, le temps restera au beau fixe jusqu'en soirée où des risques orageux sont toujours annoncés mais très incertains. Les précipitations approcheront mais pourraient ne pas toucher le Médoc. Demain samedi, c'est une journée assez similaire qui est annoncée avec une matinée, une après-midi ensoleillée et des orages possibles en soirée. De la même manière qu'aujourd'hui, il est difficile de dire l'ampleur de l'instabilité. Côté température, nous aurons de 12 à 25 degrés à Castelnau, de 12 à 24 degrés à Jotignac et Loirac et de 13 à 24 degrés au Verdon. Demain, le soleil se lèvera à 6h40 et se couchera à 21h16. Nous gagnerons 2 minutes d'ensoleillement. Sur le littoral, la marée sera haute à 10h29 et 23h avec des coefficients de 37 et 35. Elle sera basse à 4h et 16h27. Pour le reste du week-end, dimanche s'annonce agréable dans l'ensemble avec du soleil et une couverture nuageuse faible. Les maximales seront en légère baisse mais resteront au-dessus des 20 degrés en moyenne au meilleur de l'après-midi.
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1: J'ai sélectionné cette offre pour vous. À Saint-Laurent, une société de production de biométhane recrute un opérateur. Vous piloterez l'unité de production, suivrez les opérations du process et effectuerez les opérations de maintenance de premier niveau. Ce poste est proposé en CDI à 44 heures par semaine avec astreinte. Vous devez maîtriser l'informatique simple et avoir des notions de conduite d'engin et de mécanique. De profil industriel, vous êtes rigoureux, ordonné et savez être autonome comme travailler en équipe. Plus d'infos sur akifm.fr, rubrique emploi.
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1: Bonsoir à toutes et tous. Les 5 Français présents sur le navire touché par un foyer d'antivirus seront rapatriés en début de semaine prochaine. Annonce des autorités sanitaires françaises ce vendredi, qui précise que ces croisiéristes seront rapatriés avec un avion spécifiquement affrété et qu'ils seront examinés à leur arrivée aux Canaries et réexaminés une fois en France. Leur bateau doit arriver dimanche à Tenerife et les autorités espagnoles indiquent que le rapatriement des passagers débutera entre dimanche midi et lundi en fonction des conditions météo. La justice portugaise refuse d'exécuter le mandat d'arrêt européen émis par la France contre Cédric Prison. Cet homme de 42 ans est suspecté d'avoir tué sa compagne et son ex-compagne en mars dernier. Il est depuis en détention provisoire au Portugal et les deux familles des victimes avaient demandé son extradition. Mais la cour d'appel portugaise justifie sa décision car les crimes présumés ont été commis sur son territoire. Il n'y aura pas de manifestation du comité du 9 mai à Paris demain. La justice l'a confirmé aujourd'hui. Le tribunal administratif de Paris valide les arrêtés pris par la préfecture de police. Elle a interdit le rassemblement de demain du groupuscule nationaliste d'ultra-droite ainsi que les contre-manifestations prévues à l'appel de collectifs antifascistes. Bombardement sur le sud du Liban, frappe dans le détroit d'Ormuz. La tension grimpe d'un cran dans le conflit au Moyen-Orient et l'Iran accuse les États-Unis de violation flagrante du cessez-le-feu. Les Américains de leur côté annoncent avoir frappé 2 pétroliers iraniens qui tentaient de violer le blocus et leur chef de la diplomatie Marco Rubio, actuellement en déplacement à Rome en Italie, dit attendre pour aujourd'hui la réponse de l'Iran concernant les discussions pour mettre fin au conflit. Du cyclisme pour finir et une victoire française sur le Giro aujourd'hui. C'est Paul Magnier qui remporte la première étape de ce Tour d'Italie, parti pour la première fois de son histoire de la Hongrie. Le coureur de Soudal Quick-Step s'impose au sprint et s'empare du maillot rose. Bonne fin de journée.

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1: Pour ces prochaines heures, le temps restera au beau fixe jusqu'en soirée où des risques orageux sont toujours annoncés mais très incertains. Les précipitations approcheront mais pourraient ne pas toucher le Médoc. Demain samedi, c'est une journée assez similaire qui est annoncée avec une matinée, une après-midi ensoleillée et des orages possibles en soirée. De la même manière qu'aujourd'hui, il est difficile de dire l'ampleur de l'instabilité. Côté température, nous aurons de 12 à 25 degrés à Castelnau, de 12 à 24 degrés à Jotignac et Loirac et de 13 à 24 degrés au Verdon. Demain, le soleil se lèvera à 6h40 et se couchera à 21h16. Nous gagnerons 2 minutes d'ensoleillement. Sur le littoral, la marée sera haute à 10h29 et 23h avec des coefficients de 37 et 35. Elle sera basse à 4h et 16h27. Pour le reste du week-end, dimanche s'annonce agréable dans l'ensemble avec du soleil et une couverture nuageuse faible. Les maximales seront en légère baisse mais resteront au-dessus des 20 degrés en moyenne au meilleur de l'après-midi.
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1: Si vous cherchez une alternance en vente, j'ai peut-être l'offre qu'il vous faut. À Castelnau, un bureau de tabac recherche un vendeur en alternance. Vous assurerez l'accueil de la clientèle, les opérations d'encaissement, le réassort des rayons ou encore la mise en avant des produits. Vous appliquerez les procédures internes et respecterez la réglementation en vigueur. Ce poste nécessite une personne assidue et ponctuelle avec le sens des responsabilités. Vous êtes également véhiculé. Ce poste est proposé en contrat d'alternance de 12 mois à temps plein. Plus d'infos sur akifm.fr, rubrique emploi.
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1: Bonsoir à tous. À la une, cette jeune femme retrouvée morte à Paris. Les faits se sont déroulés hier soir dans le 7e arrondissement. Le corps de la victime de 25 ans a été découvert dans une baignoire. Selon les premiers éléments, son conjoint serait le principal suspect. L'auteur présumé se serait échappé par le toit de l'immeuble peu avant l'arrivée des forces de l'ordre. Une enquête pour meurtre a été ouverte. L'homme est toujours en fuite. Le comité du 9 mai ne manifestera pas demain à Paris. Le tribunal administratif a confirmé ce vendredi l'interdiction de rassemblement du collectif d'ultra-droite. La justice avait été saisie dans la semaine par les organisateurs après une première interdiction prononcée par le préfet de police. La préfecture, elle, justifie sa décision par des risques de troubles à l'ordre public. L'année dernière, plusieurs saluts nazis avaient notamment été observés durant la marche. À noter que le rassemblement antifasciste prévu en même temps est également interdit. La tension monte dans le bloc de gauche à un an des présidentielles. Ce vendredi, Boris Vallaud a annoncé quitter la présidence du Parti Socialiste. Départ qui fait suite à de nombreux désaccords entre le président du groupe socialiste à l'Assemblée et le premier secrétaire du parti, Olivier Faure. L'ensemble du courant Boris Vallaud va donc quitter la direction, soit 24 membres, dont 21 secrétaires. Dans le reste de l'actualité, les États-Unis annoncent avoir ciblé deux pétroliers iraniens dans le détroit d'Ormuz. Selon l'armée américaine, les deux navires auraient tenté de forcer le blocus installé par Washington. Un peu plus tôt, le ministre des Affaires étrangères iranien accusait les États-Unis de violation flagrante du cessez-le-feu. Réaction après plusieurs frappes menées ce jeudi sur des installations militaires iraniennes. Donald Trump, lui, assure que la trêve est toujours en vigueur. Plus de peur que de mal après cette prise d'otage en Allemagne. Ce vendredi, plusieurs personnes ont été prises au piège dans une banque de Sinzig à l'ouest du pays. Par chance, aucun blessé n'est à déplorer. La police allemande précise que le ou les auteurs présumés sont toujours en fuite. Et puis en foot, début de la 33e et avant-dernière journée de Ligue 1 ce soir. Lens 2e reçoit Nantes. Avant-dernier, coup d'envoi à 20h45. Très bon début de soirée à tous.

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1: Pour ces prochaines heures, le temps restera au beau fixe jusqu'en soirée où des risques orageux sont toujours annoncés mais très incertains. Les précipitations approcheront mais pourraient ne pas toucher le Médoc. Demain samedi, c'est une journée assez similaire qui est annoncée avec une matinée, une après-midi ensoleillée et des orages possibles en soirée. De la même manière qu'aujourd'hui, il est difficile de dire l'ampleur de l'instabilité. Côté température, nous aurons de 12 à 25 degrés à Castelnau, de 12 à 24 degrés à Jotignac et Loirac et de 13 à 24 degrés au Verdon. Demain, le soleil se lèvera à 6h40 et se couchera à 21h16. Nous gagnerons 2 minutes d'ensoleillement. Sur le littoral, la marée sera haute à 10h29 et 23h avec des coefficients de 37 et 35. Elle sera basse à 4h et 16h27. Pour le reste du week-end, dimanche s'annonce agréable dans l'ensemble avec du soleil et une couverture nuageuse faible. Les maximales seront en légère baisse mais resteront au-dessus des 20 degrés en moyenne au meilleur de l'après-midi.
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1: Si vous cherchez un poste en Nord-Médoc pour cet été, écoutez ça. Le mardi 19 mai, le camping Yellow Village organise un job dating à l'agence France Travail de l'Espar. Vous pourrez rencontrer les recruteurs et proposer votre candidature pour des postes d'employés de ménage sur juillet et août en temps partiel ou bien sur les postes de commis de cuisine à temps plein sur les 2 mois d'été. Ce job dating, c'est le mardi 19 mai de 9h à 12h30 à l'Espar. Pour vous inscrire, rendez-vous sur acquifm.fr. Rubrique emploi.
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1: 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Réservation obligatoire en ligne sur le site de l'Office de tourisme Médoc Atlantique.
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1: Bonsoir à tous. À la une, cette jeune femme retrouvée morte à Paris. Les faits se sont déroulés hier soir dans le 7e arrondissement. Le corps de la victime de 25 ans a été découvert dans une baignoire. Selon les premiers éléments, son conjoint serait le principal suspect. L'auteur présumé se serait échappé par le toit de l'immeuble peu avant l'arrivée des forces de l'ordre. Une enquête pour meurtre a été ouverte. L'homme est toujours en fuite. Le comité du 9 mai ne manifestera pas demain à Paris. Le tribunal administratif a confirmé ce vendredi l'interdiction de rassemblement du collectif d'ultra-droite. La justice avait été saisie dans la semaine par les organisateurs après une première interdiction prononcée par le préfet de police. La préfecture, elle, justifie sa décision par des risques de troubles à l'ordre public. L'année dernière, plusieurs saluts nazis avaient notamment été observés durant la marche. À noter que le rassemblement antifasciste prévu en même temps est également interdit. La tension monte dans le bloc de gauche à un an des présidentielles. Ce vendredi, Boris Vallaud a annoncé quitter la présidence du parti socialiste. Départ qui fait suite à de nombreux désaccords entre le président du groupe socialiste à l'Assemblée et le premier secrétaire du parti, Olivier Faure. L'ensemble du courant Boris Vallaud va donc quitter la direction, soit 24 membres, dont 21 secrétaires. Dans le reste de l'actualité, les États-Unis annoncent avoir ciblé deux pétroliers iraniens dans le détroit d'Ormuz. Selon l'armée américaine, les deux navires auraient tenté de forcer le blocus installé par Washington. Un peu plus tôt, le ministre des Affaires étrangères iranien accusait les États-Unis de violation flagrante du cessez-le-feu. Réaction après plusieurs frappes menées ce jeudi sur des installations militaires iraniennes. Donald Trump, lui, assure que la trêve est toujours en vigueur. Plus de peur que de mal après cette prise d'otage en Allemagne. Ce vendredi, plusieurs personnes ont été prises au piège dans une banque de Sinzig à l'ouest du pays. Par chance, aucun blessé n'est à déplorer. La police allemande précise que le ou les auteurs présumés sont toujours en fuite. Et puis en foot, début de la 33e et avant-dernière journée de Ligue 1 ce soir. Lens 2e reçoit Nantes, avant-dernier, coup d'envoi à 20h45. Très bon début de soirée à tous.

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1: Pour ces prochaines heures, le temps restera au beau fixe jusqu'en soirée où des risques orageux sont toujours annoncés mais très incertains. Les précipitations approcheront mais pourraient ne pas toucher le Médoc. Demain samedi, c'est une journée assez similaire qui est annoncée avec une matinée, une après-midi ensoleillée et des orages possibles en soirée. De la même manière qu'aujourd'hui, il est difficile de dire l'ampleur de l'instabilité. Côté température, nous aurons de 12 à 25 degrés à Castelnau, de 12 à 24 degrés à Jotignac et Loirac et de 13 à 24 degrés au Verdon. Demain, le soleil se lèvera à 6h40 et se couchera à 21h16. Nous gagnerons 2 minutes d'ensoleillement. Sur le littoral, la marée sera haute à 10h29 et 23h avec des coefficients de 37 et 35. Elle sera basse à 4h et 16h27. Pour le reste du week-end, dimanche s'annonce agréable dans l'ensemble avec du soleil et une couverture nuageuse faible. Les maximales seront en légère baisse mais resteront au-dessus des 20 degrés en moyenne au meilleur de l'après-midi.
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1: En recherche d'une qualification ou en reconversion, voici un événement à ne pas manquer. Le vendredi 29 mai au matin, le centre de formation Batipro de l'Espar vous ouvre ses portes pour vous faire découvrir ses offres de formation en seconde œuvre en alternance. Après une présentation du centre et des formations, vous pourrez bénéficier d'un temps d'échange et visiter le site et les plateaux techniques. Ses portes ouvertes, ce sera le vendredi 29 mai de 9h à 11h à l'Espar. 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Rubrique emploi.
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1: Nous nous retrouvons pour notre cinquième et dernière partie d'émission consacrée au salon Lego et Playmobil qui aura lieu du 15 au 17 mai à Montalivet, organisé par la Brick Spirit Family. Nous sommes avec Emmanuel pour nous en parler. Bonjour Emmanuel.
2: Et bonjour à tous.
1: Alors pour cette dernière partie d'émission, on va parler des partenaires qui vous accompagnent sur cette édition.
2: Oui, alors les partenaires sont généralement très importants pour nous. On a tout d'abord la mairie de Vendeuil qui est toujours prête à nous aider et à nous fournir au moins la salle et du matériel qui est là. On a aussi les cakes de ma femme, Easy Cash, Jacques Traiteur, les Récataires qui est une association aussi très importante de Montalivet et qui nous aide dans l'organisation, qui sont là aussi. Et j'en oublie bien d'autres, je pense, mais on les remercie tous, dont vous aussi, à Acquis FM, d'être partenaire sur ces éditions-là depuis 2 ans maintenant ou 3 ans.
1: Et forcément, donc, les partenaires vous aident à mettre en place cet événement, mais évidemment, il y a aussi les bénévoles.
2: Oui, alors les bénévoles, pour le coup, on essaie de recruter des bénévoles en dehors de l'asso, parce qu'on est 12 ou 15 à l'asso à peu près, entre les parents, les enfants, tout cela. Mais quand on accueille du public, là, il faut savoir que plus on accueille du public. L'année dernière, on a dépassé la barre des 5000 personnes. On a fait plus de 3000 personnes dans rien que le samedi. Donc, il faut avoir pas mal de monde, quoi. C'est pas une dizaine qu'on arrive à gérer à la fois les animations, les entrées, les sorties, essayer de gérer le flux et de montrer à tout le monde qu'on est là. Donc, ouais, on récupère les potes des uns, les potes des autres, les copains des copines, etc. quoi.
1: Oui, là, on est à une semaine de l'événement. Si on a envie de venir vous aider, c'est encore possible ?
2: Ah oui, tout à fait. Ouais. Ah ouais, on est preneurs, ouais, carrément. Mais on a eu ça, en fait. On a des gens qui vont arriver cette année, qui vont exposer avec nous, en fait, qui l'année dernière ont découvert. On a dit, on aimerait bien venir. Donc, on les a fait venir sur une seule journée parce qu'ils n'avaient pas encore préparé quelque chose de gros. Et en fait, cette année, ils ont pris leur adhésion et ils emmènent autre chose. Et c'est ça, ouais. Ça, c'est l'esprit famille, puisque c'est un papa et sa fille. C'est cet esprit-là qu'on essaie de récupérer. Et puis, les potes, ouais, ils sont présents, ouais, c'est bien, ouais.
1: Et du coup, on en parlait en début de semaine. Il y a aussi d'autres événements qui vont se faire. Donc, il va falloir suivre l'association pour savoir ce qu'il en est.
2: Ouais, carrément. Ouais. Surtout qu'on veut essayer de faire des événements assez sympatoches, notamment essayer de reprendre un salon geek un peu plus évolué. On verra si c'est la commune qui veut bien nous recevoir. Et on a un petit événement sur un truc très peu connu, Star Wars, qu'on essaye de mettre en place pour être sympa. Donc pour ça, il faut nous suivre sur les réseaux, bien sûr, sur Facebook et sur Insta. On est Brick Spirit Family et BSF et vous allez nous retrouver.
1: Ok, donc Brick Spirit Family pour vous retrouver sur Facebook et Insta. Et donc ce salon, on le rappelle, qui aura lieu le week-end de l'Ascension, donc du 15 au 17 mai à la salle polyvalente de Montalivet. L'intégralité de cette semaine d'émission sera retrouvée dimanche à partir de 7h15 et en podcast sur acquisfm.fr. Merci beaucoup Emmanuel d'avoir passé cette semaine avec nous sur Acquis FM.
2: Merci, c'était super.
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2: Nous nous retrouvons pour notre cinquième et dernière partie d'émission consacrée à l'office de tourisme de Vendès-Montalivet pour évoquer les différents attraits et événements qui y sont organisés. Nous sommes pour cette dernière partie en compagnie de Laurent Andreux qui va nous parler des visites qu'il y fait. Bonjour Laurent.
3: Bonjour Alexandre.
2: Alors Laurent, en quoi consistent les visites que vous organisez ?
3: Alors les visites que j'organise en fait sont des visites guidées dans le bel îlot de biodiversité et de vacances évidemment qu'est Montalivet. En partant depuis le merveilleux cordon dunaire, hein, très féerique, hein, ouverture sur le monde, et puis en passant par les différentes forêts, puisque la forêt de Vendès c'est une typicité médocaine d'une richesse incroyable, floristiquement et faunistiquement, avec des dénivelés différents qui fait qu'on a différentes strates de végétation, et vraiment ce sont des accroche-cœur incroyables. Et puis on a le marais qui est un petit peu le pouls de l'eau de cette belle station de Montalivet. Et ensuite, on arrive effectivement au marais, où là, on est sur des trames vertes clairement identifiées avec énormément de passages de mammifères mais aussi d'oiseaux. On est sur des couloirs de migration et c'est à la fois poétique, floristiquement et faunistiquement. Et la fin de saison, c'est la merveilleuse période des amours du cerf élaf par le biais de brames du cerf, toujours proche de marais où on peut avoir des merveilleuses pleines lunes en entendant cet étonnant animal.
2: Donc différentes visites au cours de la saison et au cours des différents espaces naturels de Vendès-Montalivet. Et du coup, pourquoi c'est aussi important de faire de la prévention justement sur la préservation, notamment du trait de côte, mais plus généralement des espaces naturels ?
3: Alors d'abord parce que je bénéficie d'un conventionnement avec l'ONF de manière à accéder à tous les milieux qui sont gérés par l'ONF. Les dunes font partie du modèle du domaine forestier. Je suis rattaché aussi par la charte des arpenteurs auprès du PNR et à ce titre j'ai une mission aussi d'éducation à l'environnement et au développement durable. Et évidemment dans ce cadre-là on a les thématiques de la mouvance du trait de côte. Ce trait de côte qu'on essaie de préserver puisqu'il sert d'amortisseur éolien et d'amortisseur marin et qui permet à cette station d'exister. Et en même temps, il y a des enjeux qui font qu'on a en permanence de la perte de sable qui revient. Donc, ce sont des enjeux qui sont gérés par des schémas GEMAPI auxquels toutes les communes limitrophes du littoral sont soumises. Et donc, ben moi, je parle tout simplement de ces enjeux. Et puis, évidemment, aussi au niveau des forêts, de l'utilité primordiale des forêts et des risques incendies comme parasitaires et aussi de l'occupation humaine. Quel est le rapport de l'homme par rapport aux forêts ? Et évidemment, avec ces merveilleux marais qui sont des îlots de biodiversité et surtout des merveilleux régulateurs thermiques, des futures eaux qui sont filtrées pour nos futures nappes phréatiques de nos enfants et petits-enfants. Et au-delà de l'enjeu de la beauté des paysages, de la diversité de toutes les espèces qui coexistent, évidemment, il y a une véritable mission d'éducation pour tous les publics et évidemment, essentiellement pour les jeunes générations, par le biais des Journées mondiales des zones humides organisées par le PNR et avec aussi la chance que j'ai d'être sollicité par l'Office de tourisme de Montalivet.
2: D'accord, donc des visites qui sont à la fois, on va dire, pour le plaisir, mais aussi pour l'éducation et pour l'intérêt global. Je me retourne vers Noélie pour conclure cette semaine d'émission. Si on veut retrouver tout ce qu'on a pu se dire cette semaine, où est-ce qu'on va ?
4: Bon, bah, comme je vous le disais, il y a bien évidemment les ressources digitales pour les gens qui sont loin, mais surtout, n'hésitez pas à passer nous voir à l'Office de tourisme. On saura vous conseiller et vous donner le goût de venir à Vendès-Montalivet. Comme on dit souvent, quand les gens viennent pour la première fois à Montalivet, ils ne le savent pas encore, mais ils vont y revenir souvent. Voilà, c'est quand même une station qui a un état d'esprit, l'esprit monta, comme on l'appelle, qui ne laisse personne indifférent et qui souvent est un accroche-cœur, comme disait Laurent tout à l'heure.
2: L'intégralité de cette semaine d'émission sera retrouvée demain samedi à partir de 6h10 et en podcast sur akifm.fr. Eh bien, merci beaucoup à tous d'avoir passé cette semaine avec nous sur akifm.
4: Merci.
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1: Nous nous retrouvons pour notre cinquième et dernière partie d'émission, compagnie de Virginie et Sylvain, fondateurs de Vegetal Wave, pour nous parler de leur entreprise. Bonjour à tous les deux.
2: Bonjour.
1: Tout au long de la semaine, on a parlé donc de cette jeune entreprise basée à Lacanau, mais qui agit aussi sur le bassin. On a parlé de vos différentes prestations et justement, Virginie, comment ça se passe quand on fait appel à vous?
2: Alors, quand on nous appelle, le premier rendez-vous se passe sur le site directement. C'est ce qu'on nous appelons le rendez-vous végétal. Donc là, c'est la découverte du site, des attentes du client et des envies. Puis, une fois cette phase découverte effectuée, je vais repartir à réfléchir et à mettre en place toute la conception, toute l'ambiance à la fois esthétique par les structures, mais aussi par le végétal. Je revois les clients avec notamment une esquisse qui va donner le ton de l'architecture du projet. Si nous passons en validation directe, elle va être étoffée par toute une phase technique. Donc après, nous allons mettre en place le plan de masse, la palette végétale avec le plan de plantation. À la fin de ces rendez-vous, le client aura en sa possession donc les planches d'ambiance, l'esquisse, la palette végétale, le plan de plantation, le plan de masse pour la réalisation des travaux. Travaux qui pourra soit réaliser tout seul, soit réaliser avec des artisans ou en nous confiant la maîtrise d'œuvre.
1: Et du coup, pour conclure cette semaine d'émission, si on veut retrouver toutes ces informations, vous contacter ou vous retrouver même sur place, où est-ce qu'on va?
3: Eh bien, vous allez à Lacanau, au 20 avenue de la Libération, où nous avons notre bureau d'études qui est ouvert depuis un mois, mais également sur nos réseaux sociaux, Facebook, Instagram, LinkedIn, et pour terminer, notre site internet www.vegetal-wave.com.
1: L'intégralité de cette semaine d'émission sera retrouvée samedi à partir de 7h15 et en podcast sur akifm.fr. Eh bien, merci beaucoup à tous les deux d'avoir passé cette semaine avec nous sur akifm pour parler de Vegetal Wave.
3: Merci.
2: Merci à vous.
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